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Chant d'entrée. Donnez-leur, Seigneur, le repos éternel et que luise sur eux la lumière sans fin. Il sied, ô Dieu, de vous chanter un hymne en Sion. C'est en votre honneur qu'on s'acquitte de ses voeux à Jérusalem.

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1: Vaduz. Passepartout numéro 22. Autour de Vaduz, il y a des Suisses. Autour de Vaduz, il y a des Autrichiens. Autour de Vaduz, il y a des Allemands. Il y a autour de Vaduz des Tyroliens. Il y a des Saxons. Il y a autour de Vaduz des Bavarois. Il y a autour de Vaduz des Silésiens, des Tchèques. Il y a autour de Vaduz des Slovaques. Il y a autour de Vaduz des Magyars. Il y a des Slovènes. Il y a des Ligures. Des Vénitiens. Des Italiens. Il y a des Provençaux. Il y a des Savoyards. Il y a tout autour de Vaduz des Lorrains. Des Alsaciens. Il y a autour de Vaduz il y a des Polonais. Il y a des Grands Russes. Il y a des Ruthéniens. Il y a autour de Vaduz des Tziganes. Tout autour de Vaduz des Ukrainiens. Tout autour de Vaduz des Monténégrins. Tout autour de Vaduz des Romains. Tout autour de Vaduz des Serbes. Il y a tout autour de Vaduz Serbo-Croates. Des Serbo-Croates. Il y a des Macédoniens. Il y a autour de Vaduz des Albanais. Il y a des Grecs. Des Siciliens. Des Toscans. Des Sardes. Des Néfoussas. Des Berbères. Il y a des Andalous autour de Vaduz. Il y a des Espagnols. Il y a des Catalans. Il y a autour de Vaduz des Basques. Tout autour de Vaduz des Occitans. Des Auvergnats. Il y a autour de Vaduz Tout autour de Vaduz des Français. Tout autour de Vaduz Tout autour de Vaduz des Bretons. Il y a des Vallons. Il y a autour de Vaduz des Gallois. Il y a autour de Vaduz des Flamands. Il y a des Néerlandais. Tout autour de Vaduz des Anglais. Il y a des Frisons. Il y a autour de Vaduz des Prussiens. Il y a autour de Vaduz des Danois. Il y a des Baltes. Il y a des Baltes. Tout autour de Vaduz des Lituaniens. Des Estoniens. Des Caréliens. Des Caréliens. Il y a autour de Vaduz Il y a des Blancs Russes. Tout autour de Vaduz il y a des Juifs. Il y a tout autour de Vaduz des Finlandais. Il y a tout autour de Vaduz des Vélorussiens. Des Biélorussiens. Il y a des Tchérénistes. Il y a des Tchérénistes. Il y a autour de Vaduz des Kirghizes. Autour de Vaduz des Otsous. Autour de Vaduz des Otsous. Autour de Vaduz
2: des Kachoubes.
1: Il y a tout autour.
2: Tout autour de Vaduz
1: Tout autour de Vaduz
2: des Bulgares.
1: Il y a autour de Vaduz
2: des Sorabes.
1: Il y a tout autour de Vaduz
2: des Turcs.
1: Il y a tout autour
2: des Azerbaïdjanis.
1: Il y a autour de Vaduz
2: des Tchèques.
1: Il y a des Toscans.
2: Il y a des Quoi?
1: Il y a autour de Vaduz.

0: Je suis l'Empire à la fin de la décadence qui regarde passer les grands barbares blancs en composant des acrostiches indolents d'un style d'or où la langueur du soleil danse. 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

sur un dessin ou que j'écris dans un texte représente dans ma conscience un poids sans fond à soulever en vertu de la résistance de la conscience de

poète et illuminé. Et jeté ensuite dans un tas de fumier. Quand je mange le vide gourmand du fond de la gorge, de l'orifice coulu, appelle le pôle alimentaire pour l'accaparer au détriment des dents et de la langue avec laquelle la luette par derrière a d'étranges complicités. Or, tout cela n'a aucune espèce d'intérêt, car la langue est une grue obscène qui par-devant est prête à suivre les dents dans leur travail détaillé de mastication et par-derrière, encore plus prête à se laisser enfourner par l'orifice et à pousser crapuleusement et traîtreusement les aliments vers l'orifice. Elle, grosse de toute l'ancestrale salacité, et qui d'ailleurs en est venue comme une lumière du Saint-Esprit. Les 10 apôtres, au jour dit de la Pentecôte, 40 jours après la fuite du Christ.

J'étais au Golgotha, il y a 2000 ans, et m'appelait, comme toujours, Arto. Il détestait les prêtres et dieux, et c'est pourquoi j'y fus mis en croix par les prêtres de Jéhovah. Comme...

0: H comme... H comme...
1: Repère.
0: H comme...
1: Signal.
0: H comme...
1: Sonnerie.
0: Comme...
1: Ticket.
0: Comme...
1: Panneau.
0: Comme...
1: Balise.
0: H comme...
1: Horaire.
0: Comme...
1: Parlophone.
0: Comme...
1: Carte.
0: H comme...
1: Habanera.
0: H comme...
1: Écouteur.
0: Comme...
1: Logos.
0: Comme...
1: Cadran.
0: Comme...
1: PFTS.
0: Comme...
1: Contribution brute.
0: H comme...
1: Telex.
0: Comme...
1: Symbole.
0: Comme...
1: Langage ou COBOL ou Fortran ou BASIC ou DLI ou APL.
0: H comme...
1: Flash.
0: Comme...
1: Câble.
0: H comme...
1: AIC.
0: Comme...
1: Analyse.
0: Et comme...
1: Réunionite.
0: Et comme...
1: Bilan.
0: H comme...
1: Chiffre d'affaires.
0: Ou comme...
1: Comptabilité analytique.
0: Et comme...
1: Rigolade.
0: Et comme...
1: Budget.
0: H comme...
1: Effet pervers.
0: Et comme...
1: Statistique.
0: Et comme...
1: Ratio.
0: H comme...
1: Page.
0: Et comme...
1: Note de service.
0: Et comme...
1: Fonds de roulement.
0: Comme...
1: Actif net.
0: Et comme...
1: Chaussée d'Antin.
0: Et comme...
1: Carrefour.
0: H comme...
1: Agio.
0: Et comme...
1: Spread.
0: Et comme...
1: Contrôle.
0: Et comme...
1: Trésorerie.
0: Et comme...
1: Contentieux.
0: H comme...
1: Halbi.
0: H comme...
1: Pépin.
0: Comme...
1: Hebdomadaire.
0: Et comme...
1: Coup de fil.
0: Et comme...
1: Rendez-vous.
0: H comme...
1: Échéance.
0: Comme...
1: Règlement judiciaire.
0: Comme...
1: Concurrence.
0: Et comme...
1: Comité.
0: Et comme...
1: Vacances.
0: H comme...
1: Peau de banane.
0: Comme...
1: Repos.
0: H comme...
1: Halbrand.
0: Ou comme...
1: Crise.
0: H comme...
1: Reprise.
0: Et comme...
1: Cyclique.
0: Et comme...
1: Assemblée générale.
0: H comme...
1: Toujours.
0: Comme...
1: La roue tourne.
0: Comme...
1: Entreprendre.
0: Comme...
1: Conjoncture.
0: Comme...
1: Créneau porteur.
0: H comme...
1: Hobby.
0: Comme...
1: Week-end.
0: H comme...
1: Course contre la montre.
0: Comme...
1: Machine à écrire.
0: Et comme...
1: Enfoncer son clou.
0: H comme...
1: Lecture.
0: H comme...
1: Micro.
0: Et comme...
1: Ciseaux.
0: Et comme...
1: Scotch.
0: H comme...
1: Patience.
0: H comme...
1: À longueur de...
0: H comme...
1: Halegré.
0: H comme...
1: Correspondance.
0: Comme...
1: Festival.
0: Et comme...
1: De ci, de là.
0: Et comme...
1: Track.
0: Comme...
1: Impondérable.
0: Comme...
1: Revox A700.
0: Et comme...
1: La voiture qui passe.
0: Et comme...
1: À refaire.
0: H comme...
1: Disque.
0: H comme...
1: Pourquoi pas.
0: H comme...
1: Halic.
0: Et comme...
1: Bien des soirs.
0: Et comme...
1: C'est tout simple.
0: H comme...
1: Surtout pas d'histoire.
0: Comme...
1: Je ne sais pas, je ne sais pas.
0: Comme... Je ne sais pas.